0: 10 les amis, vous êtes bien sur la Hip Hop Soul Radio, on espère que vous allez bien. Ça va arriver, on va s'envoyer un bon petit Vince Staples, Free the Homies, juste avant, on s'écoutera le dernier son de Ziak avec les fourmis. Mais là pour l'heure, vous avez rendez-vous avec le Ricain du jour.
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0: Et ce matin, le Ricain du jour n'est autre que Mystical, direct sur la Nouvelle-Orléans, avec une des voix les plus reconnaissables du rap US des années 90 et 2000. Mystical, c'est un flow ultra nerveux, une voix presque criée et surtout un passage chez le fameux No Limits Radio, le label de Master P qui va énormément compter dans sa carrière. Il explose vraiment avec des morceaux comme Shake Your Ass, Danger Been So Long et ou encore Bouncing Back, un rappeur limite impossible à confondre avec dès les premières secondes, c'est simple. Ce matin donc, place à Mystical, on s'écoute un extrait d'un de ses très très gros classiques, il revient juste après la team.

Ah, en plus là, franchement, le mec qui découpe idée. Ah ouais, c'est une mitraillette, incroyable. Mystico, et on vient de s'écouter un extrait de fameux Danger. Les amis, retour du son, c'est parti. Vince Staples, I Free the Homies, juste avant Ziak les Fourmis. Vous êtes sur le Morning de Génération, là, team.

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1: Ouais, vous êtes bien sur la Hip Hop Soul Radio, 6h16 au compteur, les amis. Si vous nous rejoignez, bah vous faites bien, parce que c'est bien. Voilà, je peux pas vous dire plus. C'est aussi simple que ça. Allez, ça va arriver. On va s'écouter un gros classique, celui de La Fouine avec Du Ferme. On va aussi s'écouter Tiakola avec Cœur de Pirate. Mais avant, à cette heure-ci, on vous pose une question. Et cette question aujourd'hui, bah, vous allez voir, vous allez comprendre. 07 45 20 20 40. La question est la suivante. Est-ce qu'aujourd'hui, on se fierait pas trop aux avis des autres pour choisir quelque chose? Est-ce qu'on serait pas légèrement influençable? Tu vois ce que je veux dire, Elo, un petit peu?
2: Évidemment.
1: Évidemment, Elo. J'aime bien quand t'as dit ça, évidemment.
2: Bah ouais, non, mais évidemment. Pour moi, c'est quoi? C'est évident, en fait.
1: Par exemple, je dis n'importe quoi. Dans la vie de tous les jours, est-ce que, par exemple, quand tu vas au resto, quand tu vas acheter des sapes, est-ce que, même des fois, regarder des émissions ou écouter des podcasts, est-ce que tu te fais pas influencer? Pourquoi cette question-là? Parce que hier, en discutant, je m'aperçois que t'as des infos, tout le monde a les mêmes infos. Je me dis, mais finalement, on a tous la même façon de s'informer. Je me dis, est-ce qu'on se ferait pas justement influencer?
2: On a tous la même façon de s'informer. Hein. T'as encore toute une partie de la population qui s'informe via les médias traditionnels.
1: Et d'autres qui ne s'informent pas du tout aussi.
2: Qui ne s'informent pas du tout. Donc non, je pense pas. Sur l'information, tu vois, pour le coup, je suis un peu moins d'accord.
1: Mm-hmm.
2: Je pose
1: la question.
2: Sur tout le quotidien, comme t'as dit, les vêtements, les films. Enfin, t'as le contre-pied, en fait. T'as les gens qui sont à l'inverse, ils se disent... moi, je vais pas suivre le mouvement, donc je vais pas regarder cette série maintenant.
1: Non, exactement. Il y a un peu de ça.
2: T'as ceux qui sont en mode qui prennent le wagon, tu vois.
1: Ouais, totalement.
2: Mais oui, je pense qu'on est tous influencés. Dans un monde où tout se passe dans l'influence et sur les réseaux sociaux.
1: Dans un monde. Exactement.
2: Oui.
1: 07 45 20 20 40. Est-ce qu'aujourd'hui on se ferait pas trop influencer dans nos choix? Tout simplement, envoyez-nous vos messages et on sera un plaisir de les passer à l'antenne. Les amis, retour du son. Allez, c'est parti pour un bon petit Gambi René Kaovila. Juste après, gros classique, celui de La Fouine avec Du Ferme. Et là, tout de suite, c'est Tiakola, Cœur de Pirate. Petite page de pub et on se retrouve après, la team.
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1: Wayne, that's it, ok? 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

0: Tous les débuts sont difficiles. Il y a beaucoup de méthodes d'approche à mettre en place. Oui, c'est toujours un long travail. Il faut toujours essayer de trouver des solutions justement pour pouvoir accompagner au mieux ces personnes.
1: Ils étaient 94 candidats au départ. Après une épreuve écrite et un entretien oral, seuls 20 ont décroché leur place. Parmi eux, Sabrina Pugibé, 44 ans, déjà monitrice éducatrice.
2: C'est un privilège aussi parce que 20 places, c'est minime. Hein. Et voilà, mais bon, j'ai ma place et je profite à fond de la formation. Nous sommes prêtes à faire cette formation et à finaliser surtout.
1: Ces nouvelles vocations sont particulièrement attendues par la DSFE qui fait face depuis plusieurs années à un manque de personnel éducatif, explique Hayata Boucher, éducatrice spécialisée au pôle formation de la DSFE.
3: Depuis des années, la DSFE manque cruellement de personnel éducatif, même d'assistante sociale. C'est des constats qui ont été faits et réalisés au sein de la DSFE. Et donc, il y a un réel besoin de professionnels. Plus il y a de travailleurs sociaux, plus il y a de disponibilité d'attention auprès des familles en difficulté.
1: Pendant 3 ans, ces étudiants alterneront cours et stages sur le terrain, une formation financée à hauteur de 80 millions de francs par le pays. Au bout du parcours, un même objectif, être présent auprès des personnes les plus vulnérables et leur donner les moyens d'avancer.
4: Plus de 60 km à parcourir à la seule force des bras entre la Molokai et Oahu à Hawaï.
5: La mythique Molokai-Hawaï se dispute ce dimanche avec notamment Shelve A et OPT en lice. Près de 6 heures de direct à suivre sur Polynésie la première à partir de 7h15. Pour en parler, notre invité café à 7h, Tamatoa Perez, figure historique du Apollinésien et pionnier du Parava, Tahiti. Et en surf, Island Vast, la sœur du champion olympique Kaoli Vast, remporte sa première série lors de la 4e étape des Challenger Series. En revanche, Kiara Gold est éliminée d'entrée après sa 5e place au Brésil. La compétition se poursuit aujourd'hui à Ericeira avec l'entrée en liste notamment de Vahine Fierro, Tierra, Tia Zebrowski et Mihi Manabre.
4: Et justement, des vagues de 2 mètres pour lancer la Tapuna Master 2026.
5: Les bodyboarders ont ouvert la compétition hier avec 40 engagé contre 15 en surf. James Omitei signe la meilleure note du jour, 9,77 sur 10. Aujourd'hui, place au bodyboard le matin, puis au surf l'après-midi. La compétition s'achèvera dimanche. 5 matchs, 5 victoires. Les jeunes footballeurs tahitiens ont remporté le tournoi U15 de l'OFC en Nouvelle-Zélande. Nuaito ont écrasé les îles Cook 8-0 pour leur dernière rencontre. Une belle préparation avant la Coupe du Monde U15 du 22 au 30 octobre à Azerbaïdjan, où Tahiti affrontera notamment la Bolivie et le Paraguay. Et puis les Tikitois montent en puissance. Après une défaite et un nul, les Tahitiens ont battu la Suisse 5-4 mercredi soir. Une victoire encourageante avant la Coupe du Monde des Nations, avant la Coupe des Nations d'Océanie du 22 au 31 octobre du côté de Our Etienne Howe.
4: Et puis à la foire d'octobre, les promotions attirent les visiteurs.
5: Mais attention aux achats sur un coup de tête, car contrairement à ce que l'on pourrait croire, signer un bon de commande sur un stand ne permet pas forcément de changer d'avis le lendemain. Alors quels sont les droits des consommateurs et les commerçants? Acceptent-ils de revenir sur une vente? Réponse avec Meritu Matariri.
6: Et est-ce que tu voudras à la fin que ce soit livré chez toi ou tu viens chercher ?
7: Des prix cassés, des promotions à chaque stand, difficile parfois de résister à la tentation. Mais pour Volta, pas question de dépenser plus que ses moyens.
8: Non, jamais. Je ne veux pas. Parce qu'un jour, il va falloir tout rembourser. Si on ne peut pas, on ne peut pas. Peut-être pour les voitures.
7: Et il a raison d'être prudent, car à la foire, un achat signé est en principe définitif. Contrairement à certaines idées reçues, il n'existe pas de délai de rétractation automatique. Hina Vaitohare de la Direction Générale des Affaires Économiques rappelle que tout dépend notamment des conditions de vente du commerçant.
9: Il peut prévoir, par exemple, la possibilité pour toi de changer d'avis, mais il peut aussi proposer, par exemple, un avoir. À la base, quand tu te rends chez un commerçant, il n'y a pas de délai de rétractation. Il y a juste quelques situations où l'on prévoit un délai de rétractation. C'est le cas, par exemple, des contrats de démarchage à domicile. Aujourd'hui, il est de 7 jours pour Tahiti et 30 jours pour Orée et les îles. Mais ce délai va changer l'année prochaine, lorsque le code de la consommation va s'appliquer à partir de début janvier. C'est aussi le cas, par exemple, de l'achat d'or, de métaux. C'est aussi le cas du crédit, d'un crédit à la banque.
7: Mais certains vendeurs acceptent aussi de rembourser leurs clients. C'est le cas de Xavier Benoît, d'une société spécialisée dans les kits en acier. Il lui est déjà arrivé d'annuler une commande, pourtant entièrement réglée.
10: Le client qui est venu, qui a signé son devis, qui a payé la totalité de la prestation, et puis qui revient nous voir quelques temps après, et bien dans ce cas-là, on annule la vente et on le rembourse.
7: Un geste commercial, mais pas une obligation pour un simple changement d'avis. Des règles particulières existent toutefois pour certains achats financés à crédit. Alors avant de sortir le portefeuille, un conseil, comparer les prix, lire les conditions de vente et surtout prendre le temps de réfléchir. À la foire, une bonne affaire peut aussi attendre.
5: Et si vous comptez faire un tour à la foire d'octobre, gardez bien cela en tête. Même avec le nouveau code de la consommation voté en septembre et qui doit entrer en vigueur au mois de janvier, vous ne pourrez pas forcément changer d'avis après un achat. Alors prenez le temps de réfléchir avant de signer. Et pour profiter des bonnes affaires, la foire vous accueille encore jusqu'à dimanche au Parc Expo de Mamaan. Qui succédera à Nohwar Ituo? 9 candidats sont en lice pour décrocher le titre de Mister Tahiti 2026. Le grand rendez-vous, c'est ce soir dès 18h dans les jardins de la mairie de Papeete. C'est bien cela, Mikey?
4: C'est bien cela que j'aurai le plaisir de co-présenter avec Ravahire Siou à 20h. Corinne, avant de se quitter, le rappel de l'information principale.
5: Taïroua n'a plus de médecin. Le dispensaire a été rétrogradé en simple infirmerie. Une situation qui ne peut plus durer, estime le maire Tahouhou Maraoura. Il envisage de rencontrer les parlementaires pour qu'ils portent la voix des archipels à Paris afin de trouver une solution à ce désert médical. C'est la fin de ce journal. On se retrouve à 7h. À tout à l'heure.
4: Marourou Maïtaï. Merci bien. Corinne Tehéti à Café Maïtaï. À toutes et à tous, faites tout dans le travail. Allez, dernière journée pour la plupart. Hein. Petite pensée quand même à ceux
5: courage
4: qui vont travailler ce week-end. Et faites tout dans les embouteillages. Mieux vaut arriver 5 minutes en retard que de ne jamais arriver du tout. Faites tout.
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4: Voici votre bulletin météo établi par Météo France et les Raumataï Aurana. Aujourd'hui, le soleil compose avec de nombreux passages nuageux durant la matinée avant de laisser place à quelques éclaircies en seconde partie de journée. De courtes averses restent possibles. Le vent est modéré assez fort d'est-sud-est et la mer agitée à localement forte. Tahiti Mauré, aujourd'hui, le ciel reste contrasté. Les éclaircies occupent les côtes nord et ouest, tandis que des amas nuageux plus nombreux intéressent les côtes sud, est et la presqu'île entre Papara et Taravoge. Jusqu'à Tiarei et Tautira en engendrant de légères précipitations jusqu'en milieu d'après-midi. En soirée, la nuit s'écoule de façon sereine. Le vent est modéré assez fort d'est-sud-est, la mer agitée à localement forte. Les Tuamutu et Gambikura Uraya Orana aujourd'hui sur le nord des Tuamutu de Mataiva à Réa, en passant par Fangatau, Tatakoto et Makemo, un axe nuageux accompagné d'averses ou de grains isolés. Ces derniers sont plutôt susceptibles d'évoluer à proximité de Mataiva à Ahi et Manihi, mais le risque orageux reste toutefois faible. En soirée, cette axe se déplace vers Hikuelu, Nukutavake.

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5: Voici votre bulletin météo établi par Météo France et les Rarumata Yaorana. Aujourd'hui, le soleil compose avec de nombreux passages nuageux durant la matinée avant de laisser place à quelques éclaircies en seconde partie de journée. De courtes averses restent possibles. Le vent est modéré assez fort d'est-sud-est et la mer agitée à localement forte. Tahiti et Maori, aujourd'hui, le ciel reste contrasté. Les éclaircies occupent les côtes nord et ouest, tandis que des amas nuageux plus nombreux intéressent les côtes sud, est et la presqu'île entre Papara et Taravoj. Jusqu'à Tiarei et Tautira, en engendrant de légères précipitations jusqu'en milieu d'après-midi. En soirée, la nuit s'écoule de façon sereine. Le vent est modéré assez fort d'est-sud-est, la mer agitée à localement forte. Les Tuamutu et Gambi Kuraura Yaorana, aujourd'hui sur le nord des Tuamutu de Mataiva à Rea, en passant par Fangatau, Tatakoto et Makemo, un axe nuageux accompagné d'averses ou de grains isolés. Ces derniers sont plutôt susceptibles d'évoluer à proximité de Mataiva Ahé et Manihi, mais le risque orageux reste toutefois faible. En soirée, cet axe se déplace vers Hikueru, Nukutavake et Rea. Sur le reste des Tuamutu et les Gambiers, le soleil reste présent, cohabitant harmonieusement avec quelques nuages bas. Le vent est de sud-est modéré assez fort sur les régions nord, nord-ouest et centre Tuamutu. Sur le nord-est et le sud Tuamutu et les Gambiers, le vent est de sud-est modéré. La mer agitée à forte. Les Marquises, Kahuanui, le temps reste sec avec quelques passages nuageux et un voile d'altitude présent le matin s'évacuant en cours d'après-midi. Le vent est modéré d'est à nord-est, la mer peu agitée à agiter. Et puis Nahiru et Palais Austral, Yaorana, jusqu'à ce soir, un temps frais et sec persiste sur l'ensemble de l'archipel sous un ciel passagèrement nuageux. Sur le nord austral, le vent est de sud-est modéré assez fort. Sur Rapa, le vent souffle de sud-ouest faible à modéré. La mer est agitée. C'était votre bulletin météo sur La Première.
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0: après leur déclaration sur l'invasion métropolitaine et le blanchissement du Finnois, des propos jugés excessifs, voire racistes, mais qui, selon les juges, ne constituent pas une provocation à la discrimination. L'affaire avait été déclenchée par un signalement d'Edouard Fritsch. Le parquet peut encore faire appel, selon Radio 1. Et puis, trois candidats aux municipales risquent l'inéligibilité en Polynésie. La Commission nationale des comptes de campagne a rejeté les dossiers d'Émile Vernondon et de Hinoy Fritsch à Mahina et de Verona Tau à Pa et à en cause des irrégularités dans les dépenses de campagne ou l'absence de dépôt des comptes. Les trois candidats perdent le droit au remboursement de leurs frais de campagne. Le tribunal administratif est désormais saisi. Il devra décider d'une éventuelle inéligibilité. À la foire d'octobre, les promotions attirent les visiteurs, mais attention aux achats sur un coup de tête, car contrairement à ce que l'on pourrait croire, signer un bon de commande sur un stand ne permet pas forcément de changer d'avis le lendemain. Alors, quels sont les droits des consommateurs et les commerçants? Acceptent-ils de revenir sur une vente? Réponse dans ce journal de Miritu Matariri.
1: Et est-ce que tu voudras à la fin que ce soit livré chez toi ou tu viens chercher?
2: Des prix cassés, des promotions à chaque stand, difficile parfois de résister à la tentation. Mais pour Volta, pas question de dépenser plus que ses moyens.
3: Non, jamais. Je ne veux pas. Parce qu'un jour, il va falloir tout rembourser. Si on ne peut pas, on ne peut pas. Peut-être pour les voitures.
2: Et il a raison d'être prudent, car à la foire, un achat signé est en principe définitif. Contrairement à certaines idées reçues, il n'existe pas de délai de rétractation automatique. Hina Vaitohari de la Direction générale des affaires économiques rappelle que tout dépend notamment des conditions de vente du commerçant.
4: Il peut prévoir, par exemple, la possibilité pour toi de changer d'avis, mais il peut aussi proposer, par exemple, un avoir. À la base, quand tu te rends chez un commerçant, il n'y a pas de délai de rétractation. Il y a juste quelques situations où l'on prévoit un délai de rétractation. C'est le cas, par exemple, des contrats de démarchage à domicile. Aujourd'hui, il est de 7 jours pour Tahiti et 30 jours pour Auréliville, mais ce délai va changer l'année prochaine lorsque le code de la consommation va s'appliquer à partir de début janvier. C'est aussi le cas, par exemple, de l'achat d'or, de métaux. C'est aussi le cas du crédit, d'un crédit à la banque.
2: Mais certains vendeurs acceptent aussi de rembourser leurs clients. C'est le cas de Xavier Benoît, d'une société spécialisée dans les kits en acier. Il lui est déjà arrivé d'annuler une commande, pourtant entièrement réglée.
5: Le client qui est venu, qui a signé son devis, qui a payé la totalité de la prestation, et puis qui revient nous voir quelques temps après, et bien dans ce cas-là, on annule la vente et on le rembourse.
2: Un geste commercial, mais pas une obligation pour un simple changement d'avis. Des règles particulières existent toutefois pour certains achats financés à crédit. Alors, avant de sortir le portefeuille, un conseil. Comparer les prix, lire les conditions de vente et surtout prendre le temps de réfléchir. À la foire, une bonne affaire peut aussi attendre.
0: Voilà, et la foire d'octobre se poursuit jusqu'à dimanche au Parc Expo de Mama'an. Qui succédera à Nuhuar Ituo? 9 candidats sont en lice pour décrocher le titre de Mister Tahiti 2026. Le grand rendez-vous, c'est ce soir dès 18h dans les jardins de la mairie du Papeete. Charme, élégance, prestance seront au programme pour départager les prétendants à la couronne. 7h passées de 12 minutes, c'est la fin de ce journal, Mikey.
6: Marourou Maïté, merci bien. Corinne, on vous retrouve dans quelques instants avec notre invité café. Je vous rappelle que ce soir, à partir de 20h, vous allez pouvoir suivre le direct de l'élection de Mister Tahiti 2026 depuis les jardins de la mairie de Papeete. Une soirée que j'aurai le plaisir de co-présenter avec Carvajal et Siou. Et puis à 9h ce matin, les grands tirages de Tahiti cadeaux. Si vous avez joué pour les voyages, les bons d'achat et plein d'autres cadeaux, restez auprès de votre téléphone. C'est ce matin entre 9h et 11h en direct en télé également. Voici tout de suite notre invité café reçu par Corinne Tehetia.
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0: Yorana à tous, J-2 avant le top départ de la course Molokai Hoe, une traversée de plus de 60 km entre les îles de Molokai et Oahu, à travers le redoutable canal de Kaiwi. l'an dernier. Timo Pété l'a emporté devant Shelva à cette année. 104 équipages seront sur la ligne de départ. Et pour en parler, nous recevons ce matin Tamatoa Pérez, figure incontournable du au Fénois, entraîneur pionnier de la sélection polynésienne Parava. Yorana
7: Tamatoa. Yorana Corinne et Yorana à tous les Polynésiens qui nous écoutent.
0: Merci d'être avec nous ce matin. Alors la Moluka Ihoué, c'est dimanche après l'annulation de la course des femmes, la Nave Wahine au Kikai, fin septembre à cause de la météo, selon vous. Dans quel état d'esprit le monde du VA aborde-t-il cette compétition qui démarre dimanche pour les hommes?
7: Ah, j'ai croisé le coach de Shell il y a quelques semaines de cela. Mmh. Il y avait justement cette crainte d'être annulé parce que tout le monde s'y prépare. Enfin, c'est pas seulement depuis quelques semaines, c'est depuis l'année dernière déjà. Le fait qu'il n'ait pas gagné l'année dernière. Donc, ça craint. Je pense que cette année, je pense qu'il y a une grande ferveur cette année avec les deux équipages. Parce qu'aujourd'hui, en Polynésie, il y avait toujours les fan clubs, on va dire, de Timo Pété et de Shell, bien sûr, qui a gardé son aura, on va dire. Mmh. Et quand on va à l'extérieur, c'est pareil. Même si on sait que quand on va à l'étranger faire une compétition, on représente d'abord le Fénois en premier. Mais nous savons qu'à l'intérieur de ce Fénois, voilà, il y a toujours une petite rivalité, très fair play, je veux dire. Mais tout le monde attend cette course avec impatience.
0: Justement, cette année, Shell n'a qu'un objectif, récupérer ce premier prix.
7: Voilà, ils veulent juste gagner. Gagner, ça veut dire récupérer, remettre les choses à plat. On peut utiliser tous les superlatifs qu'on veut, donc ils veulent gagner, tout simplement.
0: Comment voyez-vous le duel de cette année entre Timo Pété et Shell?
7: Je pense que l'avantage déjà de Shell, c'est qu'ils ont un bon manager là-bas, un bon guide, en la personne de Sonny Bradley, qui prête aussi ses pirogues. Et bien sûr, Timo Pété, comme l'année passée, ils ont suivi, ils ont dit qu'ils ont marqué plus ou moins. Ils n'ont pas voulu chercher à comprendre, à chercher un cap, surtout quand la mer est assez calme. Il n'y a pas vraiment d'influence, on va dire, au niveau des marées, des courants, de la houle. Donc il est préférable, et il semblerait que cette année le temps soit assez calme, donc je pense qu'ils vont adopter la même stratégie.
0: On parle souvent dans cette course du canal Kaiwi. C'est quoi en fait sa particularité,
7: Tamatoa? C'est vraiment c'est un chenal spécial. D'ailleurs, on l'appelle le canal des os, des os, et parce que c'est particulier. Il y a des profondeurs, il y a des endroits où c'est peu profond, c'est à peine 50 mètres de profondeur. Il y a des endroits où ça va de 700 mètres à 1200 mètres, et c'est là il y a une grande influence justement sur la houle. Donc il est important de connaître tous ces endroits-là, c'est au fond-là, et surtout à certaines heures où la marée a une influence importante, comme je le disais, par rapport à la portance de la houle. À un moment donné, le courant aussi peut attirer les pilotes vers Oahu, vers l'arrivée, et en même temps, il peut aussi le faire déporter vers l'extérieur, vers le large. Donc il est important de connaître déjà les au fond, les heures, les marées, de regarder tout ça, et de faire la stratégie de course.
0: Il y a combien de caps?
7: Il y a trois grands caps, on va dire. Celui qui va à Makapu, carrément vers le nord. Ensuite, il y a Kokohe, il y a Damenhead. Damenhead est plus proche vers l'arrivée. Il y a une quinzaine de minutes avant l'arrivée. Donc, en fonction de la houle, justement, chacun va prendre sa stratégie ce soir, samedi soir, on va dire, la veille de la course. Et à partir de là, ils vont longer d'abord la côte de Molokai jusqu'à Laupang. Et là, on va commencer à appeler, on va découvrir la stratégie de chacun.
0: Il est déjà arrivé que des équipages polynésiens se soient retrouvés au large et pris le mauvais cap.
7: Exactement. Dans les années 80, on a souvent entendu parler autant des équipages comme Nuturema et Marama Hendere, qui ont fait aussi bien le club, aussi bien qu'après par la suite entraîner les sélections. Ils étaient tellement forts physiquement, on va dire, puis les rameurs, on prenait les meilleurs rameurs du club, d'une sélection de Tahiti, de Polynésie, mais par la méconnaissance justement de ces fameux au fond, de ces courants, des marées, ils peuvent être pendant 3-4 heures en tête de course, et rien que dans la dernière demi-heure ou la dernière heure, ils peuvent se faire surprendre justement par un cap pris par la côte ou par l'extérieur, par les Hawaïens justement, et c'est comme ça qu'à chaque fois on se faisait doubler. Rien qu'avec l'histoire des caps.
0: Alors, la Moluka Ihoué est la plus ancienne course de VA d'Île-en-Île, Tamatoa. Les premiers Tahitiens à y avoir participé étaient les rameurs de Mairinui, de Tautira. C'était en 1975. Quel souvenir gardez-vous de cette expérience?
7: Alors, c'était bien parce qu'en fait, il y avait plusieurs équipes tahitiennes, plusieurs équipes polynésiennes, j'ai envie de dire. Et il y a l'équipe de Tewa, Mataya, voilà, c'était plusieurs. C'est juste que Mairinui a marqué quand même l'empreinte de cette course parce qu'ils sont arrivés deuxième au scratch derrière une équipe hawaïenne qui, eux, avaient une pirogue différente de la leur. Eux, ils avaient une pirogue en fibre de verre. Donc, ils étaient premiers dans la catégorie. Et quand ils ont vu que là-bas, l'importance quand même du bois du koa, c'est un bois sacré à Hawaï. Et pour dire juste une petite indication, à l'époque, déjà en 1975, ça valait 800 000 francs une pirogue koa. Que dire aujourd'hui, c'est plus d'un million aujourd'hui, hein, c'est sacré. Et d'ailleurs, c'est aussi un bois sacré dans le niveau de la culture, la tradition. Et pour revenir à notre course, Marinou a ramé après en 76 avec une pirogue en cours. Hein, après, ils ont gagné trois années consécutives, 76, 77, 78.
0: Alors, ils ont ramé avec leur pirogue en fibre de verre, comme vous le dites. Leur coup de rame a tout de même impressionné les Hawaïens. C'était...

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3: Madame, Monsieur Yabrana et bienvenue dans votre journal sur TNTV. Très heureuse de vous retrouver en ce jeudi 8 octobre au sommaire de ce soir. Une moquerie, une insulte, un message inquiétant. Sur Internet, les dangers sont parfois difficiles à repérer. Alors comment protéger les plus jeunes? Au collège de Taonnet, des policiers viennent sensibiliser les élèves. À Mahina, le scrutin est passé, mais les incertitudes demeurent. L'élection de Damas Tewila pourrait être remise en cause. Ce mercredi, trois dossiers liés au compte de campagne ont été transmis au tribunal administratif. En cas de cyclone, chaque minute compte. Comment évacuer les habitants? Comment assurer la prise en charge des blessés? Et surtout, comment coordonner les secours? Autant de questions auxquelles les autorités ont dû répondre aujourd'hui lors d'un exercice de crise. Comme chaque jeudi, place au sport, sur l'eau, sur les terrains ou au cœur de l'effort, nos athlètes haïtiens continuent de porter haut les couleurs du Fénois. Xterra, Padel, Vaha, tour d'horizon de l'actualité sportive avec Désiré Taïvao. Téléphone, réseaux sociaux, Internet, des outils devenus incontournables chez les collégiens mais qui représentent aussi des risques. Au collège de Taonnet, la police nationale intervient pour sensibiliser les élèves au cyberharcèlement et aux dangers numériques. Thomas Chabrol et Manon Kemumbaï se sont rendus sur place.
4: Ces élèves de 5e ont quasiment tous un téléphone dans leur sac et pourtant la loi interdit leur usage au collège. Cet agent de prévention de la direction territoriale de la police nationale intervient dans les salles de classe pour sensibiliser ce jeune public au cyberharcèlement. Jeux vidéo, réseaux sociaux, les commentaires en ligne peuvent rapidement être échangés et parfois des insultes à répétition. Des pratiques qui peuvent cacher les premiers signes d'un cyberharcèlement.
5: Ça s'appelle le point de départ et ils savent que dès que ça commence à se répéter, que la même personne vient peut-être en disant une autre insulte, ils savent que c'est du harcèlement, cyberharcèlement. Ils savent. Mon rôle, c'est de pouvoir mettre des mots derrière des situations qu'ils ont vécues et qui ne sont pas vraiment en capacité de mettre des mots sur des émotions ou sur des situations qui, plus est un danger pour eux.
4: Grâce à un jeu de questions-réponses, les collégiens notent leurs ressentis par rapport à des situations qu'ils pourraient vivre en jouant à des jeux vidéo en ligne.
6: Oui, je comprends qu'il y a des dangers, c'est pour ça que je vais faire attention.
7: Maman, elle dit tout le temps qu'il faut faire attention aux pédophiles. On a dit c'est sur les photos intimes, il ne faut pas envoyer avec les inconnus.
4: Cet atelier de sensibilisation répond directement au constat fait dans l'établissement. Certains élèves disposent déjà de comptes sur les réseaux sociaux, alors même qu'ils n'ont pas l'âge requis. Et des conséquences peuvent ensuite se retrouver entre les murs du collège.
8: Certains se filment sur TikTok, même en classe, et n'ont pas du tout conscience de la portée de leurs actes et des conséquences que cela peut y avoir. Surtout notamment en ce qui concerne le droit à l'image. Donc ils filment à l'insu de leurs camarades et des professeurs, bien entendu, et cela peut avoir de conséquences.
4: Depuis 2 ans, le collège travaille avec la police nationale sur différentes thématiques liées au comportement des élèves. Et pour prévenir ces situations, le corps enseignant et les agents de prévention veulent également associer les parents.
8: Et les parents, lorsqu'on les reçoit, sont effarés de voir que les enfants ont des réseaux sociaux, qui sont sur des plateformes, qui n'ont pas le droit d'y aller.
5: Ce que j'aimerais apporter comme conseil aux parents, c'est de s'intéresser justement à ce que leur enfant est en train de regarder sur les réseaux. S'intéresser, c'est pas seulement aussi regarder, mais parler. On a ce souci. Ce gros problème aussi, c'est la communication.
4: Un changement de comportement, des résultats scolaires en baisse, l'isolement ou encore le refus d'aller en classe peuvent être des signaux d'alerte. Face au cyberharcèlement, professeurs et agents de prévention de la police encouragent des élèves à ne pas banaliser ces actions malveillantes dont ils pourraient être victimes. Un seul mot d'ordre, ne pas rester seul et surtout en parler.
3: À Mahina, les élections municipales n'ont pas fini de faire parler d'elle. Le maire d'Amas Tewila pourrait voir son élection annulée. Et nouveau rebondissement, ce mercredi, 3 dossiers de comptes de campagne ont été transmis à la justice administrative, dont 2 concernent des têtes de liste de Mahina. Les explications avec Tohani Leska.
1: C'est un reproche qui ne manque pas d'ironie. Émile Vernaudon, tête de liste à Mahina aux dernières municipales, a été épinglé par la Commission nationale des comptes de campagne et des financements politiques. En cause, le compte de campagne du candidat n'a pas été présenté par un expert comptable alors que le candidat a obtenu 19,43% des suffrages. Une irrégularité qui fait écho au passé judiciaire de l'ancien Tavana, marqué par plusieurs affaires de détournement de fonds publics, de favoritisme et d'abus de biens sociaux. Sa mandataire affirme pourtant que le compte a bien été vérifié par un expert comptable, mais elle reconnaît l'avoir elle-même présenté à la commission, invoquant une mauvaise compréhension des textes. Or, le code électoral est explicite. Le compte de campagne doit être présenté par un membre de l'ordre des experts comptables. Seules quelques exceptions sont prévues, notamment pour les candidats ayant obtenu moins de 5% des voix et dont les recettes et les dépenses ne dépassent pas 4000 euros. L'ancien shérif de Mahina n'est pas le seul inquiété par la justice. Tête de liste dans la même commune, le candidat Edgar Hinoy Fritsch aurait, lui, dépensé plus de 367 000 francs de frais de restauration via ses colistiers pour un banquier républicain, une somme bien plus importante que celle autorisée par la loi. Idem du côté de Paella, où le candidat Verona Tau n'a tout simplement pas déposé son compte alors qu'il a obtenu au moins 1% des suffrages exprimés au premier tour de scrutin. Des irrégularités se rapprochant davantage d'un manque de vigilance que d'une volonté de détourner la loi, mais qui pourraient déboucher sur des peines d'inéligibilité. Cette année, la Commission nationale des comptes de campagne et des financements politiques a approuvé plus de 1000 comptes de campagne et en a rejeté 48.
3: On reste en politique, mais cette fois à l'international avec cette question. Faut-il exploiter les minerais des grands fonds marins ? Moïté Broderson y est fermement opposé. En déplacement à New York, le président du pays a défendu sa position lors d'une conférence à l'Université de Columbia. Reportage de notre envoyé spécial, Mike Leral.
9: 13 millions de livres dans 22 bibliothèques, plus de 4000 professeurs, 35 000 étudiants et une influence internationale pour l'Université de Columbia. C'est pourquoi Moïté Broderson tient à partager avec ses étudiants son combat en faveur des océans, sur un campus où les happenings sont quotidiens, de la défense de l'avortement au soutien à la Palestine. L'environnement y a aussi de nombreux défenseurs.
10: Ils sont tous convaincus de l'intérêt de préserver l'environnement, de lutter contre le changement climatique. Évidemment, ils sont également très critiques de ce que fait leur gouvernement, surtout depuis quelques années. Et donc ils espèrent pouvoir apporter leur pierre au changement.
9: Et le danger se rapproche. Les États-Unis pourraient accorder bientôt une autorisation d'exploitation dans les eaux internationales, à la frontière des Cooks, de Kiribati et de la Polynésie française.
11: Beaucoup de pays puissants dans les États-Unis, mais pas seulement, traitent d'une manière injuste les autres pays, leurs valeurs, leur culture et leur environnement. Et je pense que les grandes nations doivent prendre leurs responsabilités, non seulement pour elles-mêmes, mais pour les autres aussi.
12: L'intérêt de cette conférence, c'est d'essayer d'apprendre un petit peu au grand public cette tension qui existe et ces conflits entre la Polynésie française et les États, les compagnies, pour voir un petit peu ce qu'on peut tous faire pour rectifier cette injustice, mais ce conflit.
9: Plusieurs de ces étudiants, en master ou en doctorat, comptent mobiliser leur propre réseau contre cette exploitation. Dans le public, il y a aussi un Tahitien qui habite à New York. Il a créé une application pour protéger l'environnement et se réjouit du leadership polynésien.
13: Je suis d'abord hyper fier de voir que en fait, c'est notre président qui défend ce sujet. Parce qu'il y a d'autres îles du Pacifique, il y a d'autres grands pays qui essayent de pousser pour le deep sea mining. Et donc quand j'ai commencé à travailler sur le sujet, j'ai vu « Waouh, c'est Moïté qui pousse pour tout ça ». J'étais très content. Et ce que j'ai appris en fait, c'est qu'il connaît hyper bien le sujet et qu'il est hyper conscient du mensonge de ces grandes entreprises qui promettent le deep sea mining.
9: Parce que le président rappelle que le seul projet lancé dans le Pacifique a coûté cher à la Papouasie-Nouvelle-Guinée et que les entreprises qui font miroiter des bénéfices records peuvent cacher de redoutables arnaques.
3: À l'approche de la saison chaude, les autorités se préparent au risque cyclonique. Un exercice grandeur nature était aujourd'hui organisé pour tester la réactivité des services de secours. Une simulation qui prend une dimension particulière cette année avec un...

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2: Ça va, j'arrive à couper du téléphone, j'arrive à me distraire, autrement.
3: Moi j'ai retenu qu'il ne faut pas acheter des personnes parce que tu n'aurais pas aimé quand tu ferais ça.
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6: On a essayé de se complexifier un peu la tâche, mais parce que ça peut arriver.
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6: Sur les bateaux, et donc voilà, tout ce travail d'anticipation, c'est pour ça qu'on a décidé de le faire comme ça.
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7: Pour nous, c'est un petit peu plus simple parce que d'habitude, le SAMU, on intervient dans l'instant. Là, on a le temps.
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7: Passion dans ce temps qu'on a là en ce moment là.
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Voilà, 6h12 minutes sur les ondes de Wallis et Futuna, la première. Nous poursuivons donc avec votre bulletin météorologique pour ce matin. Sur la situation générale, analyse d'est-sud-est bien établie souffle sur l'archipel et l'impression de beau temps prédomine sur la période. Les prévisions donc pour cette matinée, en matinée, le soleil prédomine, quelques rares gouttes seront possibles sur Futuna. Le vent est d'est-sud-est et se maintient de 35 à 45 km/h. Des rafales pouvant atteindre les 55 et les 65 km/h, plutôt en début de matinée. La houle est de secteur est-sud-est et la mer est fortement agitée pour ce matin. Les prévisions pour cet après-midi, malgré des passages nuageux en début d'après-midi, le soleil restera présent. Le vent sera d'est-sud-est et mollira à 35 km/h. Attention à quelques rafales pouvant atteindre encore les 50 km/h. La houle, quant à elle, sera de secteur est-sud-est et la mer sera fortement agitée pour l'après-midi.

En ce qui concerne les températures enregistrées ce matin, 20 degrés pour la minimale et 26 degrés pour la maximale. Nous terminons avec les horaires des marées pour ce samedi 10 octobre. La mer est actuellement haute depuis 5h15, elle sera basse à 11h20, de nouveau haute à 17h30 et enfin de nouveau basse à 23h45. Voilà donc tout en ce qui concerne votre bulletin météorologique de ce matin. Prochain rappel à partir de 6h15, de 7h15. Voilà, on a couru les quelques minutes avant pour les tofalatio. 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

0: Soyez les bienvenus sur la première. Si vous venez de nous rejoindre, c'est que du bonheur.
1: 8h11, c'est que du bonheur.
0: Alors, comme je vous l'ai annoncé déjà hier, hein, ce matin, c'est un peu spécial. 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Aujourd'hui, ce matin, on va prendre juste quelques petites dédicaces des poroi. Que des poroi aujourd'hui, que des dédicaces. Pas de faino, hein. Lundi, les faino. Les coups de gueule pour roi, ça, ça sera lundi. 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Y a pas de demande musicale pour aujourd'hui, puisque à 9h, nous aurons votre émission spéciale, les grands tirages Tahiti, cadeau à suivre en direct à la à télé également. Tetei Nignuna Tato, un appel Yaurana, bonjour.
2: Hey, bonjour le copain.
0: Ça va le copain?
2: Ça va aller en copie, c'est si tu m'appelles tout à l'heure.
0: Ah oui, et t'as joué pour l'iPhone?
2: J'ai joué pour l'iPhone, je parle là tout.
0: Ah oui, le méga pack Apple et tout, oui, oui. Il y a de l'espoir, il y a de l'espoir.
2: Ouais, ouais, il y a de l'espoir. Et puis, les deux voitures, le quiz et puis la Navara. Eh, il y a une machine aussi qui a gagné une Navara, mais Navara dit pour marquer, comment on appelle, Mister, mais Navara.
0: Ah oui, ça marche aussi, oui, oui, oui.
2: Ah, ok, ok, après. Parce que je me suis dit, pourquoi je mets un Mister aussi? Ah, c'est pareil, alors pour ça?
0: Voilà.
2: Ok, alors. Ah, c'est bon, alors. Et puis quand j'y vais, c'est aussi pour les voyages. Et les cocos, et puis les nains.
0: Et... bon d'achat.
2: Voilà, bon d'achat. J'ai payé aujourd'hui gagné un.
0: Voilà, parce que si tu gagnes au moins le bon d'achat, si tu gagnes le bon d'achat, ben, tu pourras aller acheter ton iPhone à Carrefour avec ton bon d'achat.
2: Ah non, tu n'as pas iPhone?
0: Oui, bien sûr.
2: Ah, j'ai pas vu. Ah, ok, alors. Bon, ben, avant de commencer les bonjours, je fais d'abord mon main, comment on appelle ça? Moi, je fais. Ah, mais comment on dit ça? Ok, incantation.
0: Ah oui, oui.
2: Ah, l'incantation. Fais-le, s'il te plaît. Pas fais-le. Père Noël, s'il te plaît. Fais-moi gagner un cadeau aujourd'hui. Fais-le. Père Noël, s'il te plaît. Non, t'as. Non, fais. C'est pas femme. Non, je fais ça. Et. Quelle croix? C'est encore ça, ouais. Ben, je n'ai pas d'autres incantations qu'à faire, mais bon, c'est bon.
0: Il n'y a plus qu'à attendre.
2: Voilà, il n'y a plus qu'à attendre. Alors, okay. Mon téléphone est toujours à côté de moi. J'ai chargé la batterie parce que là, je n'ai pas beaucoup de comment on appelle ça, de batterie. J'ai chargé. En attendant, je fais le coup de téléphone.
0: Oui, alors.
2: Voilà, voilà, si, voilà, voilà, voilà, Maki. Voilà, faites ça à nous pour ce qu'on joue.
0: Bisous, bisous, Maki, bon week-end, hey, oui, bisous, nana. Radio. Allez, on va prendre encore quelques pour eux. Que des pour eux aujourd'hui, que des dédicaces. Aujourd'hui, c'est vendredi, ça va être un jour de chance pour beaucoup d'entre vous, peut-être, hein, sûrement. Après ce tirage de Tahiti Cadeau, pas de demande musicale. À 9h, on prend l'antenne pour eh bien, les grands tirages de Tahiti Cadeau. Yaurana, bonjour.
3: Yorana, Maïti.
0: Hey, Alina, Maïtei.
3: C'est Cafera.
0: Café Maïté. Maruru Maïté, noté pour eux. Nana. Nana. Bon week-end, Papa Etienne. Nana.
3: Nana.
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4: Oui, bonjour Maïki.
0: Bonjour Maman Hiri, ça va?
4: Oui, ça va. Bonjour la Polynésie qui écoute la voix de Maïki.

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0: Et on retrouve Léo Téchère.
1: Après une nouvelle semaine de mobilisation, les lycéens vont rester à la une de l'actu ce week-end. D'abord au meeting de Gabriel Attal samedi à Lyon. L'ex-premier ministre veut redynamiser sa campagne présidentielle en proposant un nouveau pacte pour la jeunesse. C'est sans compter sur Jean-Luc Mélenchon qui lui sera en meeting le lendemain, dimanche, à Clermont-Ferrand. Le leader insoumis accuse Gabriel Attal d'être personnellement responsable d'une partie de la colère lycéenne en ce moment. Le candidat à la présidentielle rappelle que son concurrent macroniste était le rapporteur de la loi qui a créé Parcoursup. Ce vendredi, 141 lycées sont restés fermés. Ça fait toujours 96% d'ouverts. Préfère retenir le gouvernement qui parle de nette décélération du mouvement au lendemain de son annonce de déploiement en urgence de 3000 profs remplaçants. Un acte 5 de la mobilisation est tout de même toujours prévu mardi, et cette fois la CGT, Sudrail ou encore les enseignants du SNES FSU appellent à rejoindre lycéens dans une mobilisation massive. L'autorité palestinienne rend hommage à la toute nouvelle prix Nobel de la paix, la sud-africaine Navi Pillay, qui présidait l'année dernière la commission d'enquête indépendante de l'ONU qui a accusé Israël de génocide dans la bande de Gaza. Le premier ministre israélien Benjamin Netanyahou, lui, dénonce une femme qui diabolise les juifs. Aux États-Unis, de nouvelles tensions après un énième incident avec la police de l'immigration ICE. Hier, un homme blessé par balle sous les yeux de son enfant de 5 ans. Ça s'est passé dans le Bronx, à New York, où le maire Zoran Mamdani ne cache pas sa colère, Farida Noir.
2: 7 coups de feu sur une voiture, au volant un homme de 28 ans touché au cou et à l'arrière son fils de 5 ans. La scène se déroule dans le nord de Manhattan. Les agents de l'ICE sont en civil. Les caméras de surveillance les montrent s'approcher du véhicule, puis la voiture avance avant de sortir du champ. Les tirs, eux, ne sont pas filmés. Rapidement, devant l'hôpital où le blessé est soigné, des opposants à l'ICE se rassemblent pour protester. Et le maire de New York, Zoran Mamdani, organise rapidement une conférence de presse sur les lieux pour dénoncer cette intervention.
3: Ce qui s'est passé aujourd'hui est révoltant. Lorsque les agents d'ICE ont ouvert le feu, un enfant de 5 ans se trouvait sur le siège arrière de la voiture. Dieu merci, il est physiquement indemne. Nous savons qu'ICE est corrompu jusqu'à la moelle. La fusillade d'aujourd'hui n'est qu'une confirmation de ce que nous savons depuis longtemps. ICE agit en toute impunité et sème le chaos et la terreur à travers notre pays.
2: Il affirme avoir tenté d'obtenir la libération du blessé auprès de Donald Trump sans succès. De son côté, le ministère américain de la Sécurité intérieure affirme que l'homme était visé par une opération ciblée et qu'il est membre présumé d'un gang. La gouverneure de New York, elle, réclame une enquête transparente et la publication des images des caméras piétons des agents fédéraux.
1: Farida Noir, envoyé spécial de France Info aux États-Unis. Et puis du foot ce soir avec la reprise du championnat après la trêve internationale. Lens affronte
0: la Ligue 1. La Ligue 1, le championnat.
1: Oui, championnat parce qu'il y a la Ligue 1. Et la Ligue 2.
0: Voilà, y en a
1: mais
0: plusieurs.
1: D'abord, donc la Ligue 1 ce soir, Lens reçoit Lyon, 18 minutes de jeu, toujours 0-0. En Ligue 2, Nancy affronte Guingamp, 0-0. La deuxième mi-temps reprend tout juste en Ligue 2. Montpellier mène face à Grenoble, 1-0. Et Sochaux, sur le même score, 1-0 contre Boulogne.
0: Merci.
1: Les championnats.
0: Oui, non, mais absolument. Vous avez raison. Et ça faisait longtemps d'ailleurs, puisque la trêve internationale fut longue. Merci, ouais. Léo Téchère. Au lendemain d'une nouvelle journée de mobilisation des lycéens, et alors qu'une nouvelle journée d'action est prévue mardi prochain, le gouvernement fait ses comptes. Il estime que le mouvement est en train de s'essouffler en nette décélération. Nous verrons très précisément ce qu'il en est avec Jean-Rémy Baudot, le chef du service politique de France Info. Et puis, notre prochain invité, c'est Najat Vallaud-Belkacem, ancienne ministre de l'Éducation nationale, aujourd'hui présidente de France Terre d'Asile. Nous évoquerons bien sûr avec elle ce mouvement. Est-ce qu'elle a identifié le malaise? Est-ce que le gouvernement gère bien la situation selon elle? Nous lui poserons la question et puis nous reviendrons sur le prix Nobel de la paix attribué à Navi Pillay, avocate sud-africaine de 85 ans, spécialiste du droit international.
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0: Le mouvement.
5: Voilà, c'était donc le flash de France Info et prochain rendez-vous d'information à partir de 8h.

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Voilà, 7h05 sur les ondes de la première. Merci de nous rejoindre pour cette deuxième partie de Malama. Ensemble donc jusqu'à 9h et pour cette deuxième heure, nos différentes ventes, annonces et informations pratiques pour cette fin de semaine sur Wallis ainsi que sur Futuna. Il ne me reste plus qu'à vous rappeler ce numéro de téléphone, le 72 25 26, pour plus d'informations ou simplement pour nous passer votre annonce.

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0: 7h30 sur les ondes de Wallis et Futuna, la première. Il est temps pour nous de retrouver nos avis et communiqués. Le service territorial de la jeunesse et des sports, STJS, informe la mise en place d'un accueil collectif de mineurs durant les vacances scolaires de ce mois d'octobre 2026. Cette opération permettra aux enfants de 7 à 12 ans de découvrir et de pratiquer différentes activités sportives dans un cadre éducatif, convivial et sécurisé. Du mardi 13 donc jusqu'au vendredi 16 octobre, du mardi 20 jusqu'au jeudi 22 octobre, de 8h à 11h30, à la Hall de Sportive de Kafika, avec activités organisées sur le complexe sportif de Kafika. Les enfants pourront participer à 3 disciplines sportives telles que le volleyball, le basketball. Les activités seront adaptées à l'âge et au niveau des enfants afin de favoriser la découverte, la progression, la coopération et le plaisir de pratiquer. À travers donc cet accueil, le STJS souhaite favoriser la pratique sportive pendant les 2 semaines de vacances, permettre aux enfants de découvrir 2 disciplines, développer l'esprit d'équipe et la coopération, transmettre les valeurs de respect et le fair play, proposer aux enfants un accueil sportif dans un environnement sécurisé et adapté. Les inscriptions peuvent être effectuées directement sur place à la Hall Sportive de Kafika ou par téléphone au 82 11 et 35. En vous remerciant de votre compréhension. La Caisse de prestations sociales des îles Wallis et Futuna informe tous les employeurs du secteur privé que l'échéance de déclaration et de délai du paiement du 3e trimestre, c'est-à-dire des mois de juillet, août et septembre, est fixée au vendredi 30 octobre. Le respect de l'échéance est recommandé afin d'éviter les pénalités de retard de paiement. La majoration en cas de non-déclaration et de non-paiement après échéance du 30 octobre, une astreinte pour défaut de production du bordereau de cotisation à échéance du 30 octobre également. Il est demandé à tous de bien vouloir prendre vos dispositions nécessaires au bon déroulement de la réception de vos documents par voie électronique ou auprès de nos services. Renseignez votre bordereau de cotisation transmis à cet effet en indiquant le nom, prénom figurant sur l'état civil, la date de naissance, la date d'entrée, la date de sortie lorsque le salarié a arrêté toute activité dans l'entreprise et bien sûr le salaire brut. Vous pouvez vous procurer un document de déclaration d'embauche ou de débauche et obtenir des renseignements complémentaires sur votre situation. Les gestionnaires de recouvrement resteront joignables par téléphone au 72 01 23 ou au 72 04 15 par mail également pour vous accompagner dans vos démarches. Le service territorial des œuvres scolaires et de la vie de l'étudiant informe au rappel aux élèves et étudiants du territoire scolarisés en métropole ou en Polynésie française que les dossiers de demande d'aide territoriale pour cette année sont maintenant disponibles au STOV, mais également à l'annexe à Futuna. Aide aux bacheliers méritants, aide aux étudiants en master et doctorat, aide aux stages à l'étranger, aide aux étudiants en situation de handicap, aide à l'allocation de rentrée scolaire. Les dossiers devront être déposés à ces mêmes services avant le 15 octobre. La CCIMA de Wallis et de Futuna rappelle encore une fois la tenue de la 6e édition du rendez-vous des petits entrepreneurs sur le thème « Les petits entrepreneurs bâtissent Wallis et Futuna de demain ». À Wallis, rendez-vous donc le samedi 31 octobre de 7h à midi au Falepuleanga de Malaefo'o. Cet événement est ouvert aux enfants et adolescents de 6 à 17 ans. Seuls ou en groupe, ils pourront accompagner leurs projets et découvrir ainsi l'univers de l'entrepreneuriat. Attention, les inscriptions pour Wallis arrivent bientôt à leur terme. La date limite d'inscription est fixée au vendredi 9 octobre de la semaine dernière. Pour vous inscrire, vous pouvez encore vous rendre à la CCIMA située à Mata'utu. Le 31 octobre, plusieurs prix seront remis aux meilleurs projets, notamment le prix de l'innovation, du développement durable, de l'initiative touristique, le coup de cœur du jury, le speech devant le jury et le plus beau stand également. Parents et amis, venez encourager vos enfants à participer à cette belle aventure entrepreneuriale. Vous pouvez encore avoir quelques informations ou plus d'informations au 72 17 17.
1: Et aussi les artistes qui seront sur scène. C'est un festival familial, du coup zéro tolérance pour l'alcool, pas de cannabis, pas de stupéfiants, que tout le monde puisse se retrouver dans un esprit bon enfant, quoi.
2: Des propos recueillis par Charlotte Mestre. À seulement 14 ans, Elsa Laneval représentera la Nouvelle-Calédonie à Paris. La jeune chanteuse a remporté hier soir au Conservatoire de Nouméa la finale calédonienne de la 9e édition des Voix des Outre-mer. Benjamine de la compétition, elle avait déjà tenté sa chance il y a 2 ans et terminé 3e à l'époque. Elle participera donc cette fois à la grande finale nationale prévue le 22 janvier prochain à Paris. Créer du lien entre valides et personnes en situation de handicap, c'est l'objectif de l'exposition Empreinte qui s'est déroulée cette semaine au lycée La Pérouse. 30 œuvres réalisées par de jeunes adultes en situation de handicap et accompagnées par l'Association des parents d'enfants handicapés ont été présentées. Parmi les artistes, Océane, elle souffre d'un handicap moteur. À 27 ans, elle suit ce type d'atelier d'art-thérapie depuis 5 ans et expose désormais ses œuvres avec fierté. On l'écoute.
3: Je fais de la peinture avec un intervenant romain qui nous intervient pendant les vacances, qui nous permet aussi de nous libérer et faire montrer à travers l'art qu'une personne en situation de handicap peut faire les choses comme une personne normale. Pour moi, en fait, comme je suis une personne stressée, j'ai tendance à avoir peur de me montrer telle que je suis. Mais la PEH m'a permis de montrer et force de proposition à essayer de montrer qui je suis réellement. En tant qu'individu, pas en tant qu'une personne en situation de handicap.
2: Des propos recueillis par Mourad Bourretima et Cédric Michaud. Offrir une seconde chance aux animaux abandonnés. Une matinée d'adoption est organisée jusqu'à midi par l'association Les Sans-Voix, sauvetage et adoption des animaux de rue en Nouvelle-Calédonie. Ce sont des chatons qui sont proposés à l'adoption devant le magasin Nouméo Pacher de Motorpool à Nouméa. Mais l'association est aussi à la recherche de dons pour soutenir ces actions. Je vous propose d'écouter Kafi Rofani, présidente de l'association.
4: C'est très important de faire ce genre d'action parce que nous ramassons à peu près toutes les semaines des chatons et que clairement, sans ce genre d'événement, on ne peut pas réussir à faire adopter tout le monde. Donc c'est important et c'est aussi important parce qu'on fait bien évidemment de la prévention en même temps, car c'est le béaba d'essayer de prévenir tout le monde, un maximum de gens, que la stérilisation est indispensable pour éviter ce genre de misère animale, puisqu'encore une fois, c'est de la misère animale que de laisser des pauvres chats se reproduire, faire des chatons dans la nature. Des fois, c'est pas forcément dans la nature, ils sont tout simplement et purement abandonnés. Donc voilà, donc c'est très important de venir nous voir, de venir voir nos chatons, de parler avec nous. On fait aussi en même temps une collecte de croquettes, de dons, tout simplement, des dons financiers. On peut faire des reçus fiscaux, tout don qui peut servir pour nos petits protégés, en fait.
2: Des propos recueillis par Marine Aiguillenne. L'opération se déroule jusqu'à midi. Le parc Fayard accueille, lui, une exposition canine aujourd'hui. Elle est organisée par la Société Canine Territoriale de Nouvelle-Calédonie. Une édition placée sous le double jugement de 2 experts internationaux, un venu de France et un autre d'Australie. Sylvie Mose est la présidente de l'association.
5: Le but, c'est de montrer les races présentes, les races avec pédigré. C'était un concours de beauté, de standards. Et en fait, on a des juges venus de métropole. Cette année, on a un juge qui vient aussi d'Australie, qui vont regarder les animaux devant, qui vont lire leurs qualités, leurs défauts devant le propriétaire. Et après, il y aura un classement. C'est beaucoup de préparation. À partir du moment où, en plus, on doit faire venir un juge de métropole, on est tributaire de beaucoup de choses. Déjà de leur disponibilité, de leur envie de venir jusqu'à chez nous, des coûts que ça engendre. Après, il y a toujours des passionnés. Les 3/4 des personnes jouent vraiment le jeu, s'entraînent. Après, on reste à l'échelon calédonien, mais on y met tout notre cœur.
2: Les sports à présent, il y a du football à suivre ce week-end avec deux matchs qui pourraient peser lourd dans la course au titre de champion de Calédonie. La Super League de football est de retour ce samedi au stade Nomadélé avec deux rencontres en retard, à commencer par le choc à 15h entre le leader, l'AS Gacha et Yengen Sport. On écoute Jamie Waymo, le président de l'AS Gacha Football.
6: Depuis le match contre Losi et Magenta, cette dernière ligne droite, elle a commencé à ce moment-là. Ce sont des confrontations directes contre des équipes prétendantes au titre. Donc on a joué Losi, on a joué Magenta, il y a encore Yengen. Et surtout Tiga, peut-être que Yengen ne serait plus concerné, je parle au conditionnel, ne serait plus concerné par le titre. On parle de Gaïcha, Tiga et Magenta, des équipes qui peuvent arracher le titre sur les trois derniers matchs qui arrivent. Donc on leur a dit, c'est simple, si on veut gagner le championnat, si on veut être champion à la fin, il n'y a pas de secret. Il faut aller chercher les trois victoires pour les trois derniers matchs qui restent. On a la chance de pouvoir avoir notre destin entre nos mains. Donc chaque choix que l'on va prendre aura une conséquence. Qu'est-ce qu'on choisit ? On choisit d'aller gagner, on choisit d'être champion. Ben voilà comment il faut y arriver.
2: Voilà, et c'est Gaïcha Yengen Sport. C'est à 15h au stade Nomadélé. Rencontre suivie à 17h30 du match entre Magenta et Tiga. C'est la fin de ce journal. Je vous remercie de l'avoir suivi. Et c'est Belinda qui vous accompagne pour la suite de vos programmes.
7: Merci beaucoup pour ce journal, Charlotte. On se retrouve bien sûr à présent pour la suite de votre réveil pacifique. Il sera bientôt 7h et nous retrouverons le Flash Info dans quelques instants. En attendant, pour l'heure, on continue ce samedi matin en musique. Alors restez bien avec nous sur la première. Très belle matinée à tous et bon réveil.

0: Bah oui, elles vont vite retrouver le chemin, de toute façon.
1: Oui, ok, donc ils vont vérifier le savon.
2: Ouais.
1: Okay.
3: Sinon, il faut rentrer dans la maison, cacher.
2: Voilà. Je vais mettre sous cloche.
3: C'est ça.
1: Ok, merci.
2: Merci, bon
3: belle
2: week-end.
3: Journée, bon
1: bonne
3: week-end.
1: Journée. Tata.
3: Et nous accueillons un autre auditeur, bonjour.
4: Oui, bonjour.
2: Bonjour.
4: J'aimerais savoir, j'ai une haie de buis.
2: Oui.
4: Et j'ai plein de petits papillons blancs qui...
2: Oula, qui sont dessous, sous les feuilles.
4: Sous les feuilles, oui.
2: Ok, c'est les aleurodes en fait. Oui, c'est les petits papillons blancs, c'est les petites mouches blanches. Oui. Qui se mettent dessous, et le problème, c'est que si on les laisse faire, au final, elles épuisent la plante et les feuilles, elles sèchent, elles tombent. Donc,
4: j'ai vu, ça commençait comme ça.
2: Voilà. Oui. Donc, pour les déloger, vous pouvez passer avec un pulvérisateur de l'eau avec du savon, mais bien collant. Donc, c'est 2 cuillères à soupe par litre d'eau de savon de Marseille râpé qu'on passe, et il faut vraiment les scotcher avec. C'est-à-dire, quand vous passez la pulvérisation, vous y allez vraiment d'un coup rapide et vous passez sous toutes les feuilles, pas dessus, mais dessous. Et après, en entretien, ce qui est important à faire, c'est au niveau de l'arrosage. Vous arrosez à grand dos le feuillage pour vraiment que les feuilles soient mouillées. Parce qu'ils n'aiment pas quoi ? Ils n'aiment pas être... soit qu'ils se mettent dessous, ils n'aiment pas être l'eau. Voilà. Donc, eau savonneuse pour les coller et étouffer les nids. Et ensuite, bien arroser régulièrement sous le feuillage.
4: Vous m'avez dit combien de d'eau pour
2: deux,
4: les...
2: 2 cuillères à soupe de savon de Marseille râpé par litre d'eau.
4: Ah, pour 1 litre. Ok. Et je voulais demander, ça risque rien pour mon chien, parce que comme c'est un chien qui va se niffer tout.
2: Non, alors rien du tout. Justement, ça va. En plus, ça reste pas longtemps. Si après il se met à pleuvoir ou autre, il n'y a pas de risque.
4: D'accord. Et encore une question, s'il vous plaît.
2: Oui.
4: C'est un régime de banane. Mais la peau des bananes, elle craque. Pourquoi ?
2: Elle éclate.
4: Oui, elles éclatent.
2: Ok. Alors, est-ce qu'il y a sur le régime, est-ce que vous avez vu des espèces de petites des peaux noires, des petites croûtes noires, comme du marc de café dans les mains de banane ?
4: Non.
2: Non. Ok. Non. Donc, c'est juste le fruit qui éclate comme ça ?
4: Oui,
2: vert.
4: Voilà.
2: Ok. Donc là, ça se passe au niveau de l'eau, en fait, au niveau des racines.
4: Oui.
2: Bien souvent, en fait, le régime, le biais... entre guillemets, reste trop souvent dans l'eau. Et en fait, là, le fruit se gonfle, et la peau, elle ne grossit pas, en même temps. Et du coup, elle se fendille. Donc, réduire un peu l'arrosage. Et puis, surtout, par contre, protéger les fruits pour pas qu'ils soient attaqués, parce que ça peut se fendre, mais après cicatriser. Dans ces cas-là, passez toujours quelque chose, pareil, de l'eau avec du savon et autres sur les mains de banane.
4: Sur les quoi ? Les bananes ?
2: Ouais. Mais surtout, réduisez un tout petit peu l'arrosage.
4: Ouais. L'eau, elle ne va pas rentrer à l'intérieur ?
2: Non, du tout. Il y a quand même une protection, une voile de protection qui se fait, ouais.
4: Ok, bon, je vais essayer ça.
2: Voilà. Un petit peu moins d'eau, et ça devrait être bon.
4: Toutes les bananes, alors moi,
2: elles éclatent.
4: Il y a des petites dames qui ont trop mangé, qui ont fait craquer leur robe.
2: Ça doit être... elles ont trop bu, surtout, dans ces cas-là.
3: Sébastien, quand même.
2: On ne fait rien.
4: Voilà, bonne journée.
2: Bon week-end à vous.
3: Bon
2: merci.
3: Week-end.
2: Au revoir.
3: Bah alors, Sébastien.
2: Elles boivent de l'eau et puis voilà.
3: Ah, oui, c'est très bien ça. On s'hydrate un peu.
2: C'est des plantes.
3: Exactement, heureusement. Et nous avons notre auditeur, bonjour.
5: Bonjour.
2: Bonjour.
5: Je voudrais savoir pour les graines d'haricots, ça serait quand pour les semer, s'il vous plaît ?
2: Le 14, le 15 et le 16.
5: Le 14, le 15. Et les 16.
2: Oui.
5: Et pour j'ai 2 pieds de pommes citernes qui sont en pot. Et je voudrais savoir pour les mettre en terre, ça serait combien ?
2: Pareil, 14, 15, 16 également.
5: Ok, d'accord. Merci beaucoup.
2: Merci, bon week-end.
3: Bon week-end.
2: Au revoir.
3: Donc tout ce qui va être plantes, graines, tous les fruits, la semaine prochaine, le 14, ça tombe quand ? Mercredi ?
2: Mercredi, jeudi, vendredi.
3: Mercredi, jeudi, vendredi, avant le week-end. Mais le week-end prochain, je crois qu'il y a du travail aussi.
2: Ouais, on recommence.
3: On recommence tout à zéro ?
2: Non, presque.
3: Presque.
2: Presque.
3: Et nous avons un autre auditeur, bonjour.
6: Bonjour.
2: Bonjour.
3: Bonjour, on vous écoute.
6: Je coupe mon

0: absent, parce qu'on va être en décalage sur la
1: télé. Ah, c'est gentil, merci beaucoup.
0: Donc, bonjour tout le monde, c'est ADN.
2: Bonjour, Nord de Dimbéa.
0: Ouais, comment ça va?
2: Ça va bien.
0: Bon, pourvu que ça dure.
2: Oui, toujours.
0: Bon, il y a une question que je voulais poser depuis fin longtemps.
2: Ouh là là.
0: Et qu'à chaque fois, j'oublie. J'ai essayé de faire un petit peu de la vanille dans mon jardin.
2: Oui.
0: Et puis tous mes plants, ben, ils ne vous donnent pas de fleurs ou ils dépérissent.
2: Oui, oui.
0: Alors, je voudrais savoir si... Moi, je suis donc à Dombes Nord, lotissement Poncé, on va dire sur le flanc est. Mm-hmm. Je voulais savoir s'il y a une orientation particulière pour la vanille.
2: Pas d'orientation particulière, mais après des conditions particulières, c'est-à-dire mi-ombrage, fraîcheur, humidité... et également absence d'insectes tels que des charançons qui peuvent rentrer dans les cœurs des feuilles de vanille et les tuer.
0: J'ai pas ça chez moi.
2: Ouais, donc dans ces cas-là, bon substrat préparé à l'avance, un tuteur, soit du gaillac par exemple, un morceau de bois de gaillac droit ou hanté.
0: Du coco
2: sur des fibres de coco, enfin de la peau de coco, oui. Sur un pic en métal, hein, et faire une belle brochette de ça. À mi-ombre, ça c'est important, ou sous une toile.
0: J'ai une ombrière au-dessus d'un bassin.
2: Ok, ben voilà, par exemple. Et puis, au niveau de la bouture du pied, la liane, on la pose sur un tiers de sa longueur facilement, dans le substrat coco, charbon, bois, écorce de bois et tout ça. On la pose sur ce substrat-là, on l'enterre légèrement, et ensuite on fait remonter la courbe vers le tuteur. Et on laisse démarrer comme ça, et c'est des rejets qui vont sortir au niveau des nœuds, hein, en fait, des feuilles, qui vont regrimper sur le tuteur.
0: Inch'Allah.
2: Et arrosage tous les 2-3 jours à peu près.
0: Alors, mon épouse est musulmane, donc j'utilise des fois. Ouais.
2: Ah, voilà.
0: J'explique cela.
1: Pas de souci.
0: Bon, ben, je verrai. Non, parce qu'en fait, la mise en place avec ce substrat et tout, bon, je m'en sors pas trop mal.
2: Oui.
0: Bois pourri, charbon, écorce, éventuellement écorce de résineux,
2: De pain, ouais.
0: Des choses comme ça. Éventuellement un peu de paille, tout ça. Enfin, bon, ben, un substrat sans terre.
2: Un substrat végétal, quoi, c'est ça.
0: Voilà.
2: Ouais.
0: Ça va, je m'en sers pas mal. Les piquets avec les noix de coco, ben, ça, ils sont faits depuis des années. le problème, c'est que ben, je vais essayer du côté de l'ombrière, à côté des poissons. Alors.
2: Oui, en plus, c'est bien parce que, en fait, avec la présence de l'eau à côté, ça va garder une humidité ambiante et ça, c'est très bon pour eux.
0: D'accord, c'est vrai, j'aurais dû y penser.
2: Ouais.
0: Bon, maintenant, je ne me prénomme pas Sébastien. Ok, bah, bonne journée.
2: Et juste un petit détail, quand ils vont fleurir la première fois, il ne faut pas marier les fleurs. Important.
0: On ne marie pas la première floraison.
2: Voilà. Bon, on les laisse faire. Il faut être patient encore.
0: D'accord. Surtout que là, maintenant que vous êtes conseiller, vous y connaissez un mariage maintenant.
2: Ah, eh ben.
1: Il fait que ça maintenant.
2: Voilà.
0: Il fait que ça.
1: Exactement, tous les week-ends.
0: On voit son grand sourire sur les réseaux sociaux.
2: Mais
1: il apporte que du bonheur. Enfin, normalement, hein, c'est le but.
2: Bah,
1: hein.
2: Oui.
0: Bon, allez, je crois qu'il y a beaucoup de monde qui appelle.
1: Allez, bon
2: merci,
1: week-end.
2: Merci, Tata, bon week-end.
0: Allez, au revoir.
1: Allez, nous reste encore une petite minute 30 pour prendre un autre auditeur avant de retrouver le journal. Oui, bonjour.
3: Oui, bonjour.
2: Bonjour.
1: On vous écoute.
3: Oui, bonjour, je sors... Quand est-ce qu'on peut repiquer les semi-concombres?
2: Alors, pour repiquer les concombres, ce sera le 14, le 15 et le 16, là. Mercredi, et jeudi, vendredi.
3: Pour semer des graines de citrouille.
2: Pareil, 14, 15, 16 aussi.
3: Ok.
2: C'est bon?
3: Qu'est-ce qu'on peut mettre comme fumier dans la terre rouge?
2: Alors, on peut mettre... tous les fumiers sont bons, à condition d'être bien vieillis. C'est pas que ce soit trop frais. Vous le laissez bien vieillir au fond du jardin, décomposer, qui commence à partir un peu en poudre. Et ensuite, vous l'associez à la terre.
3: La terre rouge, j'avais juste la retourner, tellement,
2: vous voyez. Oui, ok, c'est un peu trop.
3: J'ai jamais été tenté, alors.
2: Ouais. Donc, il faut l'enrichir, donc avec du fumier, ouais, peu importe lequel, mais bien vieilli, ça peut être de volaille, de lapin, de cheval ou de bétail.
3: Okay.
2: Voilà, mes vieux.
1: Merci beaucoup pour votre question.
3: Merci, au revoir.
1: Au revoir, bon week-end. En tout cas, bah, merci beaucoup. Si Sébastien, on continue à parler jardin juste après.
2: Tout à fait, je reste pas loin.
1: Exactement, mais avant ça, il va être 8h et c'est le moment de retrouver le flash de l'information sur la première.
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7: さあ皆さんこんにちは。岩佐忠夫チャンネルを始めたいと思います。

0: 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They're not supposed to be for, oh, here's what's going to happen. 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
1: That is NPR's Domenico Monaro. Thank you so much for your guidance.
0: You're so welcome.
2: All right. If there is one thing liberal Democrats, MAGA Republicans, and most Americans in between might agree on, it's data centers. 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
3: A weedy soybean field on a brick road 2 miles from the half-empty downtown, tiny Osawatomie, Kansas, has long been a headache for city manager Brett Glendenning. It's an unused business park, one of many scattered across rural America.
4: The two parcels that are in question that the city owns have been zoned industrial for well over 20 years. It's always been planned and hoped that this would eventually happen, not necessarily a data center, but any sort of commercial development.
3: It's not easy drawing any sort of commercial development to a place like Osawatomie, a working-class town of about 4,000, just a little too far from Kansas City. 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
4: It's like comparing the Earth to the Milky Way galaxy. 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
5: We've never recovered from that, and it's just hard to replace.
3: Now, with scant industry and not so much as a grocery store, Osawatomie leans on homeowners for almost 80% of its property tax revenue. 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
5: 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There's just not enough information for me yet, but this town has to do something or it's probably going to go under.
3: Still, data center is a hard sell here.
6: It's going to be used to trample on our liberties and our freedom.
3: Lee Brewer also worries that the data center will leave Osawatomie short of water and electricity. 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
7: The billionaires know how to play these country towns, and it's like the Dodgers playing a little league team. 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
8: They're just going to be sitting on the edge of town, earning cash for the city. That's all that they're going to do. 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
3: 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Be that as it may, 19-year-old Michaela Bowers just doesn't care.
9: The pros and cons don't really matter to me in a way because I'm not sticking around. 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
3: 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For NPR News, I'm Frank Morris in Kansas City.
1: Taylor Swift has unseated Ella Langley, at least for now. That means Langley's record-breaking streak on the pop charts has been interrupted, and Swift has yet another record of her own. Stephen Thompson of NPR Music has more.
10: Ella Langley's Choosin' Texas has spent 24 weeks at number one on the Billboard Hot 100. But for this week, at least, in the spirit of the song, she's been overshadowed by another woman. That is, of course, Taylor Swift, who debuts at number one with her latest single, Patient Zero. It's one of four new songs from an expanded version of her latest album, The Life of a Showgirl. The addition of Patient Zero, Cleveland, Pink Clouding, and Babylon has kept the internet buzzing with critiques. Reviews have been especially mixed for Cleveland, which finds the singer performing a victory lap of sorts as she dunks on the haters and celebrates her marriage to football star Travis Kelce. The song's haters were no match for a huge streaming audience that gobbled up all four of the new tracks. In fact, with Ella Langley's Choosin' Texas dropping to number two, Taylor Swift has managed to wrangle four of the week's top five songs. The release of an expanded edition was also good news for The Life of a Showgirl itself. Thanks to huge streaming numbers for its four new songs, as well as a fresh round of digital sales, the album leaps from number 21 all the way back to number one. 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Stephen Thompson, NPR Music.
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12: Oui, allô, bonjour.
13: Quelle est votre question?
14: Ah oui, je voudrais savoir pour les raisins.
12: Oui.
14: Je voudrais faire des bouturages.
12: Ok. Mm-hmm. Alors, pour le tailler, faire. Alors, normalement, pour tailler la vigne, c'est au mois de juillet, si on veut bien faire. Parce que là, normalement, ils sont déjà partis en floraison et avoir des grappes. Donc, oui. Pour le faire, si vous voulez, qu'il n'y a pas encore les fruits et autres, ça sera le 14, le 15 et le 16. Vous pouvez faire des boutures sur des grandes branches avec les nœuds, hein, la tige avec l'écorce qui est un petit peu toute craquelée, tout ça.
14: Oui.
12: Ça, vous prenez des tronçons à peu près 25-30 cm, vous gardez 2 à 3 nœuds et vous plantez directement en terre. Vous mettez sinon dans l'eau ou alors des marcottes qui marchent très bien aussi sur des branches un peu plus grosses, sur les tiges toujours avec cette écorce qui est un petit peu craquelée, marron et avec justement des nœuds bien, bien formés.
14: Ok.
12: Voilà.
14: Du coup, c'est le 14, 15 et 16,
12: c'est ça.
14: Ok, pour faire les bouturages. Okay.
12: Oui.
14: Ben, merci beaucoup.
12: Merci, puis bon week-end.
14: Merci à vous aussi.
12: Merci.
13: Tata. Allez, bon week-end.
14: Tata.
13: On vous rappelle le numéro toujours le même. Si vous voulez poser vos questions au 258-258, vous êtes les bienvenus, évidemment. Bonjour.
12: Allô.
13: Allô.
15: Oui, allô.
13: Oui, bonjour.
15: Bonjour.
12: Bonjour.
15: Oui, j'ai raté la question par rapport au... Si on ratait les dates au niveau tubercule.
12: Ah oui. Bien, comme je disais, ça se terminait hier. On peut gratouiller encore quelques heures ce matin. Et sinon, la prochaine date, c'est le 27 octobre.
13: Il a bien retenu quand même, oui, jusqu'à midi. Vous aussi, vous vous êtes couché tard.
15: Voilà.
13: C'est ça.
15: Et donc, si on ne respecte pas, c'est... Ça va être un souci, non ?
12: Bah, en fait, ça poussera un peu plus lentement, tout simplement, quoi.
15: Ah oui, ok.
12: Ça mettra plus de temps, et le truc, c'est que, bah, vu que ça met plus de temps, il y a plus de chances que ce soit attaqué par des bestioles, en fait, hein, les vers, les charançons, toutes les bêtes qui sont dans le sol.
15: Ah,
12: et
15: okay,
12: voilà.
13: Okay. Et après, la prochaine date, elle n'est pas si loin que ça,
12: ouais,
13: hein, c'est à la fin du mois.
12: Allez, trois semaines, max, c'est le 27.
15: Ouais, mardi, quoi.
12: Mardi 27, après, ouais.
15: Ouais.
13: Faut mettre une alarme sur le téléphone.
12: C'est ça.
15: Je vais faire ça.
13: Hey.
15: Jusqu'à mercredi midi, hein, c'est ça,
13: ouais. Non.
12: Là, qui essaie de tricher, là. Hein.
13: C'est ça, carrément, oui.
15: Ouais.
13: C'est pour la conscience.
15: Mais, voilà, merci beaucoup.
12: Allez, ben,
13: de rien.
12: Allez, Tata, bon week-end.
13: Bon week-end à vous. Et nous avons notre auditeur, bonjour.
16: Bonjour.
12: Bonjour.
16: Oui, émission de Sébastien.
12: Oui.
16: Oui,
12: je suis
16: Sébastien.
12: Là.
16: Je voudrais savoir comment il faut planter les chouchoutes, parce que moi je plante de tous les formes de toutes comment il faut planter, mais ça pousse pas. Alors moi je voudrais savoir une astuce ou je sais pas.
12: Alors la chouchoute, comme je disais toujours, elle est un peu capricieuse, à savoir que c'est là où on veut la planter. Qu'elle poussera pas, et c'est là où on veut pas qu'elle pousse. Donc en général, pour bien faire, si vous voulez. quand vous avez une chouchoute qui commence à sortir le germe, qui commence à éclater, qui est encore tout petit, c'est le moment de la mettre en terre, de la planter. Il ne faut pas attendre que le germe soit trop grand, parce que dès qu'il commence à sortir et qu'il grimpe, il a déjà pris des réserves dans le fruit, en fait, et il aura plus de mal à faire des racines. Après, il y a une autre technique aussi pour faire des racines. Je n'ai pas testé, il faut que je le fasse d'ailleurs, je l'avais dit, mais je n'ai pas eu encore l'occasion. C'est de, quand le germe il commence à pointer le bout de son nez, c'est faire comme les noyaux d'avocat, c'est de mettre à ras de l'eau, en fait, la base dans l'eau. Okay,
16: oui.
12: Quand il fait plein de racines, on le sort de l'eau et là, on le plante sans casser les racines, bien sûr. Et au moins, comme ça, il démarre. Parce que bien souvent, quand on plante la chouchoute, hein, qu'il y a le germe qui est sorti en mai, ben en fait, la liane, elle monte, mais sans faire de racines, elle prend pas racine en terre.
16: Oui,
12: et au bout de 1m50, 2m, ça sèche, ça tombe. Voilà. Alors après, il y a aussi quand vous en avez plein et puis qu'ils sont trop vieilles et tout ça, et ben en fait, vous cherchez pas à comprendre, vous les jetez dans le jardin comme ça, loin, et puis c'est là qu'elles vont pousser. Mais c'est vrai, en plus, ça marche.
13: C'est vrai.
12: Ouais.
16: Donc, je sais pas, mais moi, j'ai testé, mais ça pousse pas.
12: Ouais.
16: Alors,
12: testez le coup de mettre la base dans l'eau, en fait, à l'horizontale, sur un petit fond d'eau. Et dès que ça commence à germer, hein, à sortir, et lui attendre que ça fasse des racines et la replanter directement comme ça.
13: Et ça ne va pas venir de la base de la terre ?
12: Non, c'est capricieux.
13: Ah, c'est elle qui choisit.
12: Voilà, elle choisit où elle veut pousser. Veille. Voilà, elle veut faire des racines.
13: Vous la mettez à la piscine ?
16: Ok, c'est ça, je voulais demander pour les chouchoutes.
12: Ouais. Testez le coup de...
16: Maïs,
12: oui, maïs, c'est le 14, 15 et 16.
16: 16 octobre.
12: Voilà, mercredi, jeudi et vendredi qui arrivent là.
16: D'accord. Ok,
12: merci.
16: C'est ça, merci Sébastien.
12: De rien, bon week-end.
13: À vous.
16: Allez, la mienne.
13: Allez, nous avons un autre auditeur, bonjour.
17: Bonjour.
12: Bonjour.
17: Je vous appelle parce que dans le champ, j'appelle fourmis rouges et qu'ils attaquent aussi les bananes, ils sont carrément dans le tronc.
12: Oui, c'est des grosses fourmis là, qui piquent, là, hein, qui mordent.
17: Oui, qui mordent.
12: Ouais, c'est ça. Donc, ça va bien marcher, le coup du bicarbonate et du sucre glace, là, comme on a dit tout à l'heure. Vous récupérez du sucre glace, du bicarbonate de soude. Et vous mélangez moitié de l'un, moitié de l'autre, bien comme il faut, bien touillé. Et dans une boîte, vous mettez une boîte en plastique, une boîte à sorbet par exemple. Vous mettez ce mélange-là, vous mettez un trou de chaque côté de la boîte, un petit trou, hein, pas trop gros pour pas que l'eau elle rentre dedans. Et vous mettez un petit peu de ce mélange autour de la boîte pour les attirer. Et après, elles vont les chercher à l'intérieur, elles vont les manger à l'intérieur. Et le fait de manger le bicarbonate, ça va bloquer leur système digestif. Elles vont mourir petit à petit. Ça prend 2 à 3 semaines pour être totalement efficace.
13: Ah oui, quand même, c'est long.
12: Oui.
17: Ok.
12: Voilà.
17: D'accord. Ok, merci beaucoup.
12: Merci, puis bon week-end.
17: Bon week-end.
12: Allez, tata.
13: Ah oui, ça met du temps à faire effet sur leur digestion.
12: En fait, au fur et à mesure, parce qu'elles vont manger, elles ne vont pas toutes aller d'un seul coup se jeter dessus. Et voilà, donc il faut laisser le temps que tout le monde aille chercher sa petite part.
13: Oui, le temps d'éliminer.
12: Sa petite part du gâteau.
13: Oui, c'est ça. Mais en général, 2-3 semaines, c'est long. Hein.
12: Bah oui, mais si c'est pour du long terme, on peut se permettre.
13: C'est ça.
12: Surtout pour la grosse fourmi rouge qui pique, parce que j'en ai à la maison, là.
13: Oui. Ouais, ça fait mal, hein.
12: Bah, on les sent bien mordre, en fait.
13: Oui, ça gratte bien après. Hein.
12: Voilà.
13: Et nous avons notre auditeur, bonjour.
18: Bonjour.
12: Bonjour.
18: Bonjour Sébastien, moi c'est pour mes rosiers. Ça
12: oui.
18: fait, depuis que j'ai acheté, ça a fleuri. Après j'ai planté, ça fait quoi, 3 ans maintenant que ça ne fleurit plus.
12: Ok. Est-ce que les pieds ont bien repoussé, ont fait des tiges normales et tout?
18: Oui.
12: Ok. Donc il faut savoir une chose, c'était des pieds qui étaient greffés, hein, que vous avez dû prendre, c'est ça?
18: Ah, je sais pas du tout.
12: Ok, parce que ce qui peut arriver souvent, c'est déjà arrivé 2-3 fois qu'on nous a appelé pour ça. Le pied était arrivé fleuri, il y avait la branche qui avait été greffée sur le porte-greffe. Et une fois que ça a fleuri, la personne avait coupé trop bas. Et du coup, c'est le porte-greffe qui a repris vie et qui a poussé, et qui pousse même très bien, parce que ça fait plein de branches, des feuilles bien vertes et tout. Sauf qu'il n'y a pas de fleurs, puisque le greffon, lui, qui fleurit, il est mort. Il a été entre guillemets... expulsé du greffon par lui-même, en fait, il s'est fait éliminer, et du coup on se retrouve avec un rosier sans fleurs. Donc
18: voilà,
12: ce que vous allez pouvoir déjà tester, une chose, c'est faire une taille, là, par exemple le 19, le 20 et le 21, c'est de raccourcir les branches de 2/3 facilement, bien les rabattre et garder que des branches bien qui partent sur les côtés, bien à l'horizontale vers l'extérieur, et couper au-dessus de 3 yeux. Donc, vous partez du bas, vous gardez 3 yeux et vous coupez tout le reste.
18: D'accord.
12: Voilà. Comme ça, il va. S'il a fait des branches trop longues, trop fines, bah, évidemment, il ne fleurit pas, il n'a pas envie. Il faut lui refaire faire des branches la base, en bas, qui ont envie de fleurir.
18: Oui, après je me suis fait avoir alors.
12: Voilà. Non, bah après des fois c'est juste une question de jeunesse du pied qui des fois ont besoin d'avoir un petit peu plus d'entretien les 3-6 premiers mois pour qu'ils deviennent beaucoup plus gros et beaucoup mieux accrochés au greffon pour tenir. Mais rien n'est perdu, hein, de toute façon, parce que si vous raccourcissez ces grandes branches là qui sont parties, si ça se trouve, peut-être dans le tas, il y a peut-être le greffon qui est encore là et qui va redémarrer.
18: D'accord.
12: C'est bon pour vous ?
18: C'est bon. Ben, je vous remercie.
12: Merci.
18: Passez un bon week-end.
12: Très bon
18: Merci
12: week-end.
18: Merci pour votre émission. Merci pour votre émission.
12: Merci, ça c'est gentil.
13: Merci. C'est Allez, le but. J'espère qu'ils appliquent à la lettre les consignes, que tout se passe bien dans leur jardin.
12: Je reçois des photos des fois des jardins.
13: C'est vrai.
12: Ah oui.
13: Oh, c'est trop mignon ça.
12: C'est vrai. Ça fait plaisir.
13: Bah grave.
12: Comme pour les
13: immeubles. C'est qu'ils ont respecté à la lettre ce que vous avez dit.
12: Ouais, mais j'ai un souvenir d'une personne qui avait fait une plantation et du coup première année qu'elle suivait avec les lunes pour les ignames et ça avait été extraordinaire. Ah, il y en avait partout.
13: C'est trop chou ça.
12: Voilà.
13: Allez, dernier auditeur, bonjour.
19: Oui, bonjour.
12: Bonjour.
19: Je voulais savoir, j'ai des avocatiers où j'ai vu jeter des noyaux dans la bananeraie, ils sont partis.
12: Ouais.
19: Ils font 60 cm de haut. Je voulais savoir quand est-ce que je pourrais les mettre. Il faut que je les place, ils sont pas bien.
12: Oui, en plus, ouais. Ben, ça tombe bien, là, c'est le moment et ça serait donc mercredi, jeudi et vendredi qui arrivent, là, le 14, le 15 et le 16. Alors, avec une bonne pelle, hein, vous creusez bien en dessous pour arracher la racine principale.
19: Tout bien récupéré,
12: Soit en poche, soit en pot, soit directement en terre.
19: D'accord, ok. Pareil pour...